hein, c'est vrai. Hein. Donc, à notre niveau, nous, on s'est décidé à vous aider à passer de bonnes vacances avec de la très bonne musique. Et l'ambiance ici est à 5 sur 5. 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We have to help you to spend your holiday everywhere you are. 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Het heeft ons een schöne stemming te hebben. Maar ook gleichzeitig, wenn wir traurig sind, kan ons trösten. 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
1: Mesdames et mesdemoiselles et messieurs, nous sommes décidés aussi à vous accompagner avec de la très bonne musique, de la très bonne musique de partout en Afrique, de la musique diverse, reggae, traditionnelle musique, afrobeat, etc., etc., toute une série de bonnes musiques. Nous allons vous accompagner pendant ces périodes de vacances.